0: libertad, de desinhibición y de improvisación. Ser previsible es menos divertido. Ser un poco imprevisible, libre, fuera y dentro de la cama, es lo más placentero.
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